0: cette émission, mesdames et messieurs. Alors, The Pequeno qui est devant moi, mon frère, comment tu vas?
1: Ça va.
0: Calmez-a.
1: T'es grâce à Nzambitoza.
0: Oui, il y a mon aron en doule aux achats, mais ah, non, mon nom à Lilia.
1: Ça va nous pépeler.
0: Ça va nous pépeler. Oh, t'as mon somme à bilogue, côté Théo.
1: T'es au côté déjà.
0: Voilà, fait du bruit pour lui, on est ensemble. Merci beaucoup, je tiens à remercier l'équipe technique qui réalise cette émission. Là, je vois Jarod Mankeka qui est le réalisateur à titre de cette émission. Je vois également Agapé qui est en train de gérer toutes les caméras ici, parce que à part la radio, nous émettons aussi à l'internet, donc voilà, on est ensemble, quoi, on est positif, même Sboni.
2: Calmez-a. Tranquille.
0: Ok. Asseur.
3: Verli. Yeah.
0: Calmez-a. N'a pas de combo.
3: N'a compris qui.
0: Calmez-a, non, moi.
3: Kimieza.
0: Kitoko. La masse à Bombi Face, boy, donc.
4: C'est l'ado au micro. 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
0: au micro.
4: Ouais.
0: Ok. Et puis.
4: Ah ouais, ça a M-E-N-U-R. 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
0: nini. La monile est là. Alors, je commence avec The Pequeno qui est l'invité principal de cette émission. Ouais. Namona araba tubayaka ba batanga ra combo nayo et namona kizozo ayaki pe awa atangi yo parmi ba meilleurs rappeurs. Ouais. Et puis dernièrement je crois deux semaines passées namoni pe nani Magneto et ba yaki atangi yo parmi ba meilleurs rappeurs. Qu'est-ce qui fait que bon batanga ko bon ke oza meilleurs rappeurs?
1: Bon, en fait alors, les raisons pour lesquelles Netoza, je sais pas, sauf. Donc, c'est sauf, c'est. Mais, bah, moi, ça m'a dit, Couleur n'a pas les arraches, n'a pas les moutons.
0: Alors, donc, n'a pas les iniques ou y a la couleur n'a yo yo moko.
1: Y a mon aza meilleur.
0: Donc, c'est ça. Donc, voilà. Alors, The Pequeno, tu as vu sur moi le solo ou tu as vu parcours n'a les années?
1: Bon, parcours à mon moulaï, parcours à mon moulaï. Il y a Bems qui connaît, il y a hein, Bems Master Nanga. Moi, ma solo mouké, mon dame, ou banné, pour tous à l'arrêt, déjà, ma maquille, les tous à l'arrêt, avant. Pour tous à l'arrêt, ma maquille, toi. Trop, tous à l'arrêt, et toi.
0: On va appeler Batoubaro la Nabiso, et puis te comprendre. 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
1: aux arabes. Moni trocadé aux arabes, loi famille, tu vois.
0: Ok.
1: Moni biso sauf biso.
0: Mais l'idée en a bien des chiches.
1: Tout haut bazar en a quatre.
0: Mais l'idée en a bien des chiches.
1: L'idée à Zagité. L'idée à Zagité.
0: L'idée
1: à Zagité.
0: L'idée à Zagité.
1: L'idée à Zagité.
0: Ok.
1: Comme je suis venu, Nagina. Balaxana l'idée.
0: Ok.
1: On comprend. Il y a
0: qui n'est sima.
1: Même pas qu'au boudé. Je ne sais pas genre. Tu vois, moni ngazagi moi libanda ko na marambutu ibanda ko lekana.
0: OK.
1: Ngazagi pendant moi libanda ngamo ko kaka. Ngazagi libanda.
0: Yo yo kuti batu ya mwana peta mso panza ba moi. Parce que yo yaki pena esprit na omuzu.
1: Te ngaya na ngale esprit ni te. Nga pena na lo bango sa arrière pensée. Sa arrière pensée mais Et ça a un dingue, marambosoué au bisou, tu vois.
0: Ok.
1: Et ça te gagne, non. Moi, je suis venu comme tout le monde. Hein? Et c'est ce que, oh, on a un qui n'a pas. Et c'est grave, moi, problème.
0: Mais bon, bah, ouais, ma collectif, ma groupe, ils allaient qui est belé. Et aussi, au choix, il y a Koyawana. C'est-à-dire que tu as vu aussi quelque chose, Libanda, ou Ibande, quoi, tiré.
1: On a trop cadé. Pour moi, tout ce qui est aimé, c'est ce qui est pénalité. C'était juste que les gens ont été mis en
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1: tout ça se pendait ni ni Azaraki naï hein Azaraki ngana na Asia mkolo
0: tu vois avino
1: Azaraki déjà
0: bien à gépé vite
1: bien
0: à gépé vite
1: Ok. Alors, dans la gombo, on n'est pas à Moutounanga. Moi, je suis à Moutounanga, mais il est bien à la musique.
0: Ouais,
1: c'est lui, il est à Moutounanga. Vraiment, ils ont des musiques, ils ont des affaires, ils ont des affaires, ils ont des musiques. C'est ça.
0: Ok.
1: Même si on a tout ça, ils ont des soupes d'indemnité, Verli, Ladé, Bébé Mineur, Combo Naé.
0: Ok.
1: Moi, ça n'a pas un souk, Bébé Mineur. Ils ont démonté.
0: D'accord. Alors, et ça, là, il y a une parce que tu peux découvrir Yomingi, tant que vous avez Betana, Nanani, Mastalanga, bon, petit, mais Mastalanga, Ndim Bonabino, et ça, là, il y a succès. Même si rappelé, Nat.
2: Kabasili.
0: Kabasili.
1: Bon, ouais, soin.
0: La soin, t'es ma voix.
1: Ouais, les soin. La PCB, mon beau, t'es bici,
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1: Les soin. Les Yaga soin. Ouais. Nga ba binganga ba binganga ba binganga ba binganga projet soin de moi binganga non boyo faut avoir
0: quand ningi ba lokwa grand rappeur ba bingi ba reconnaître
1: ouais
0: non pesi makambo
1: normalement
0: alors
1: so na bandele mission lo bangi na za couleur na nga so
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1: team bwana u tulu ba couleur na nga kaka. Okay. Les assez le on a littéralement on a bien des musiques ils ont musique ils n'ont couleur en anglais et puis n'ayez qui n'a cabassé malgré tout n'a mis ce bas tout temps sous la matière bas tout sous j'étais mal compris tout ça mais la matière bas tout sous j'étais bien compris bas comprendre qui m'a ramené dans le bagage mais la matière bas tout sous je sais pas
0: le bas bon est-ce que tu
1: vois naïbi
0: qui rie si qu'on a eu casse comme un mieux le bagage
1: ouais naïbi maman le bas ouais bah y'a pas eu bangonde
0: non c'est naïbi bangonde non maîtrise bangonde sincèrement ça va y a eu t'es
1: vous êtes belle
0: bah tu n'y en sois non la maîtrise t'es en fait c'est difficile non bah le kangaraga la vocale bah nul. C'est vraiment compliqué quoi.
1: On a couplé dans les Zaraki. Moi, ça n'a pas été à la maison. Comme on est gradi. Mais tu es digra.
0: Ok.
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0: ok
1: la souris voilà.
0: Ok. Aïe. La comprendre pour ma poigne babenga ko grand rappeur parce que ozana mingi mingi ozana ba paint line na makasi. C'est bien.
1: Moi je parle des trucs que moi-même j'ai non mon a calculé non ça na ba français na ngamo ko tu vois. Non ça la dena.
0: Donc créer monde na.
1: Ouais.
0: J'arrête de manquer ka ozoyo ka c'est pequeño a bien créer monde na. Alors siko après wana na autre yo gago tu peux taper concert à wa. Donc on est à concert on a liboso
1: 3 jours passés et le mercredi non un bétail dimanche.
0: OK ouais. Alors il est quand même ni concert
1: bon et ça il au liboso les ambala liboso na ngai c'est une hobby zagina na ba faute té bon mon anese
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0: bougie électrique. Bon, expliquez bichon profane, bichon te éviter et ça les manonnes.
1: Bon, utiliser l'urine comme source d'énergie électrique déjà. Tant que bando tanga ils ont enseigné mon roi Ebisarabiso que maille et coco produit courant. Na Ebisjo wana, je peux me rappeler tout ça quand un débat dans l'auditoire. Personne ne pouvait accepter que maille et coco soient produits courant. C'est à partir de ça, lorsque je suis rentrée, j'ai vu que dans l'urine il y a des composants. Yama inakati et puis ils ont un composant moussous et du coup moi déjà ils ont 95% y a nini et dans l'urine toi 95% yama et ce qui fait en sorte que au kogi qu'on réutilise moi comme source d'énergie électrique en utilisant des bases chimiques et électromécaniques et à la fin on pouvait avoir de l'énergie électrique.
0: Au expérimentant à partir d'Andako, Monique.
1: Bon, na mekayi ko expérimenter ndambo à partir d'Andako, mais na silisa ki expérimentation te. Mais tant on a koutana ki na madame Moko, ou a s'intéressa ki na projet nanga, yenda mema nga na inikin, c'est là où nde to sala ki expérience, pe to mekayi to mona ki simbaki.
0: Après, bon, moni simbi, décidé jusqu'au ko formaliser ma kanishuana et comment formaliser.
1: Bon, ne suffisait pas parce que une entreprise demande beaucoup de choses, demande beaucoup de services. Yangwanande epesa ebiso makani ici na baninga to créer suko entreprise et ko permettre ebiso et au sala que projet o ezami ezala parmi ba projet na kati ya ya entreprise wana.
0: Débrouille au sala Digi Skill Tech.
1: Détruire au sala Digi Skill Tech.
0: Alors, mission, il y a entreprise au départ, Ezaki Nini. C'est Bobo Keina Makanishi, Oyo Yenangwe, retransformer l'urine en énergie électrique. Bobo Kendetiwap.
1: Bon, Naibandeli, Tozaki n'a deux problèmes. Problème, il y a projet Tozalango, et Koki Kozoa financement Teto, et Koki Kozoa partenariat, Tet tant que Tozalaba document et entreprise Tet. Mais de l'autre côté, Nini Tozaki va étudier en Bongo. Qui est un domaine moko et qui domaine ya numérique. Du coup, na licence ba bando singa biso de défendre na ba modélisation ba simulation. Mais ba étudiant vraiment on n'avait pas de compétences sur ça. Et d'ailleurs mémoire na ngamoro na lobe la ki sur yango. To zaki na ba compétences té c'est place on a de to lobby ah so qui to se former na domaine ya ingénierie numérique et que to bandi di sous ko former ba tout pe domaine wana ko sunga biso to ça la conception numérique qui a projet Nabiso, tu peux créer une entreprise pour résoudre un problème Nabiso. Problème, il y a compétence à l'étudiant. Le domaine, il y a ingénierie numérique, mais aussi résoudre un problème, il y a conception, la réalisation, il y a ma machine, tout, il y a ma projet.
0: Donc, c'est là que vous allez du moins transformation pour cotiper l'ingénierie numérique.
1: Pour cotiper l'ingénierie numérique.
0: Alors, ingénierie numérique, Ezaï n'a monté à Nini dans le contexte évolution à mon Kililelo.
1: Ingénierie numérique, Eza, na motuya makasi parce que déjà toza na économie numérique le temps bazolo bela biso na makambo numérique économie numérique eza na ba partie mibale eza na ba partie extérieure na ba partie intérieure maintenant ba partie o eza extérieure eza ba partie oyo intérieure eza ko sala ba biloko oyo tozo mona yango eza intérieure eza genre ko concevoir ordinateur libande ya ordinateur mais ba partie intérieure eza neti ko sala ba langage ba marketing digital pe autre. Maintenant tu aurais remarqué que tant bazo lobela numérique biso ba ingénieur ba bombi biso
0: bino ba lobela
1: biso ba lobela biso te ba lobela kaka ba tu o bazo kode ba tu o maintenant tu o azo sala mécanique a ki ke numérique eza du coup a changé boule a komine ko kode
0: ko
1: a komine mtaba kode po ba ebisa ki ete ke na mécanique numérique eza. Or que pour que pièce est à la conçue, et ça n'a pas étape et en tant que mécanicien, il faut qu'on l'entre. Et ça n'a pas calcul, tout le monde a calculé qu'on a quatre tableaux. Aujourd'hui, on a dit qu'on a dit qu'on a dit qu'on a dit qu'on a dit. Maintenant, tellement que les obungi ça va tout, et bien nous savons que la conception moussoussou, et bien nous créons une erreur. Donc, tu concevoir produit, tu concevoir pont, mais ils ont une erreur, mon corps, ils ont créé des dégâts, ils ont détruit la population, mon bimba. Maintenant, numérique, ils ont permis très bien, dans le logiciel, dans le calcul, ils ont calculé, ils ont calculé le dimensionnement à partir d'ordinateur, ils ont dessiné, pont, ils ont analysé la structure, ils ont nuance à partir d'ordinateur. Et ils ont dit, non,

0: fanda to koki ko formé pour to résoudre ma problème en l'agnos.
1: Alors wana zaki formation au-delà il y a au bande que au niveau académique en dehors
0: des zaki en dehors na au to banda ozo mais mikolo na monique ba koti c'est en déjà na ba système éducatif ya RDC.
1: Donc bino, vous n'avez pas pu bénéficier de ça bon luka en bino moko comme autodidacte pratiquement.
0: Oui to luka ki en biso moko.
1: Et vous avez jusqu'à aujourd'hui réussi à former autant de personnes ba te belé ba bénéficier na maelo bino moko ki zaki.
0: Oui, to formé Batou, mais Batou a pe bazo travail pe na ba entreprise en tant que ba concepteur mécanique, en tant que ba concepteur électrique mais aussi électronique. Hein. Et ba msous pe ba travailler pa na biso moko en tant que ba concepteur.
1: Voilà, on a dit au départ que vous êtes en même temps inventeur, expert en génie mécanique, entrepreneur dans le domaine. Ce qui est mon cas, tu sais qui n'aio ou s'est présenté en un mot pour le besoin. Non,
0: ingénieur.
1: Ingénieur. On a des résumés.
0: Il y a moins de résumés.
1: Pourquoi ingénieur?
0: Pourquoi na loba ki na za ingénieur nde na loba ki ne bandeli ingénieur eza te batu o na cité ba benga ka ingénieur eza mutu o nanu ale kisi batana e belé na kelasi abanda ki koyekola mais azo ekola te lo la batu nyonso ingénieur eza mutu o azo créer azo innover pe azo transformer nyonso o eza pene na e.
1: C'est plus profond. Ils étaient gars pour Abongisara, courant et à quartier.
0: Oh, Abongisara, déjà, avant de faire un diplôme dans l'ISTA, dans mon premier cycle, j'ai commis ingénieur technicien, mais la licence, j'ai commis ingénieur. En fait, ils ont la différence.